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1: Bonjour à toutes et à tous et bienvenue dans les actualités francophones de l'après-midi sur Radio Vanuatu. Je suis Marie-Laure Loudvaun, ravie de vous accompagner pour ce point sur l'actualité en français. Catastrophe naturelle, l'activité du volcan Onos à Ombrim. L'activité du volcan d'Ombrim a augmenté samedi et dimanche dernier, mais le niveau d'alerte reste à 2 selon le département des géorisques. Les nouvelles données de surveillance indiquent des émissions élevées de gaz volcanique, tandis que des images satellites montrent un nuage volcanique et des coulées de lave dans le cratère de Maroum. Des communautés ont également signalé des cendres, des bruits volcaniques et des lueurs de feu au niveau du cratère. Les populations, visiteurs et opérateurs touristiques sont invités à rester à l'écart des zones dangereuses autour des cratères de Benbow et Maroum. Des pierres, cendres, gaz et coulées de lave peuvent survenir à tout moment avec peu ou pas de signes précurseurs. Climat, clap de fin pour la conférence des jeunes 2026. La conférence des jeunes 2026 s'est achevée avec de forts engagements de la jeunesse en faveur de l'action climatique au Vanuatu. Le ministre du changement climatique Ralph Regenvanu et le président de l'UNICEF pour le Pacifique Amish Yang ont signé la Youth Declaration afin de garantir un rôle important aux jeunes dans la gouvernance climatique. Le ministre a déclaré que le gouvernement devait s'assurer que les jeunes soient impliqués dans les décisions et les actions liées au changement climatique au Vanuatu. Infrastructure, coopération entre le Vanuatu et la Chine. La Chine et le Vanuatu ont signé un accord pour mettre en œuvre un projet visant à améliorer et à sceller les routes à Port Vila avec le soutien de la Chine. L'accord a été signé le 18 septembre entre le ministre des Infrastructures et des Services publics Xavier Hari et le directeur général de l'Agence chinoise de coopération économique internationale, Shang Guanbi. Hommage, commémoration des victimes du MV Matsui. Hier, dimanche 20 septembre, plusieurs communautés et écoles à travers le pays ont rendu hommage aux victimes et aux personnes toujours portées disparues après le naufrage du MV Matsui. À son tour, le premier ministre Chotanapat s'est joint aux familles et aux responsables communautaires pour une marche entre United Cell et le quai de Samansin, où des fleurs ont été déposées dans la mer en mémoire des victimes. Des hommages similaires ont également eu lieu à Port Vila la semaine dernière et dans d'autres îles du pays. Justice. Deux des trois prisonniers évadés ont été retrouvés. Les agents des services pénitentiaires ont déjà retrouvé deux des trois prisonniers qui s'étaient évadés du centre correctionnel de Luganville jeudi dernier. Après avoir retrouvé les deux hommes, Bill Meltetamat est toujours en fuite et les autorités demandent au public de les aider à le retrouver. Côté sport, football féminin. L'équipe nationale féminine de football du Vanuatu s'est imposée 1-0 face aux Fidji hier soir à Suva dans le cadre de la MSG Prime Minister's Cup. L'attaquante Elina Aruvua a inscrit l'unique but de la rencontre en seconde période. Cette victoire rapporte l'équipe à 4 points après deux matchs avec une victoire et un nul. Le Vanuatu affrontera la Nouvelle-Calédonie mercredi. Météo, des passages nuageux avec des faibles pluies sont prévus aujourd'hui avec un vent modéré du secteur sud à sud-est. Température maximale 25 degrés Celsius au sud et 28 au nord. Minimale cette nuit 14 degrés Celsius au sud et 22 au nord. En mer, les vents du sud-est souffleront entre 16 et 20 nœuds avec une mer de 2 mètres. Une page particulièrement triste avant de refermer ce bulletin. La VBDC a perdu ce samedi 19 septembre son directeur des contenus, Stevenson Liu. La levée du corps a eu lieu aujourd'hui à l'hôpital central de Port-Vila avant une prière à l'église. Entouré de sa famille, de ses collègues et de ses proches, Stevenson Liu a ensuite pris le chemin de son île natale en Baye, où il sera inhumé et reposera désormais auprès des siens. À la VBDC, sa disparition laisse un grand vide. Collègue, directeur et compagnon de travail, Stevenson a marqué de nombreuses personnes par sa présence et son engagement. Post Liu, puisse ton dernier voyage vers Mbaye être paisible. Et voilà qui conclut ce bulletin d'information francophone. Merci de votre écoute et excellent après-midi à toutes et à tous.

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0: Allô?
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